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Je suis né à Kiev. Kiev, c'est la capitale de l'Ukraine. J'aime beaucoup mon pays. J'aime beaucoup ma ville.